0: moi bonsoir. 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
1: Hello, it's Mel Douglas. Called by Shakespeare.
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1: Ça va être notre mouvement.